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1: C'est le moment de retrouver Christophe Maé avec Francis Cabrel pour le titre « La boutique des rêves » et cet extrait de l'album « Fête foraine ».

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L'Honneur Deer a sorti son troisième album Wild Flowers. Il nous offre 11 titres à la croisée du folk, de la pop et de la country, portés par une écriture épurée. Il nous emmène dans un voyage doux et poétique et on se laisse porter par la mélodie. On écoute Jolene, You're My Sunflower et c'est mon coup de cœur sur Radio Couleur.

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1: Dans vos oreilles et sur couleur, Sosamba, extrait de l'album du même nom par Vicente et Maria.

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la jeune artiste belgo-camerounaise Loubiana mêle dans son album Terre Rouge, héritage et modernité. On écoute le titre Djali, dans lequel on retrouve le son de la kora, instrument dont elle est l'une des rares joueuses féminines. Et c'est le coup de cœur de Sylvie sur Radio Couleur.

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1: On écoute tout de suite Ben Mazuet, le titre Cette guerre, et cet extrait de l'album Famille.
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1: On écoute un extrait de l'album The Word Is Not Good Enough de Sean Solomon avec le titre Remember.

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1: Du vendredi 19 au dimanche 21 juin, le Festival international des arts de rue Les Invites revient à Villeurbanne. Proposé notamment par les ateliers Frappaz, l'édition de cette année se veut queer, féministe et engagée, en plus d'être festive et transgénérationnelle. Vous y retrouverez des artistes comme Lauren Marx, Rock, Dudu, Melissa Acchiardi ou encore Tatiana Mosio Bungoga. Plus d'informations sur https://invite.villeurbanne.fr. Jusqu'au 27 juin 2026, la Fondation Bulukian à Lyon vous propose de vous plonger dans les œuvres de l'artiste Sarah Jérôme à travers l'exposition Le Mur Invisible. Les peintures, qui reflètent les émotions complexes et intenses, sont inspirées du roman éponyme à l'exposition écrit par Marlène Aushofer en 1963. Retrouvez les détails sur www.bulukian.com. Jusqu'au 30 juin 2027, le Musée des Confluences met à disposition des plus jeunes l'espace Nuages des Petits. Conçu pour leur permettre d'explorer le thème de la fragilité, il propose aux enfants de 2 à 6 ans une véritable petite aventure. Plus d'informations sur https://museedesconfluences.fr. Jusqu'à fin juin, c'est le printemps du dessin. Pour sa 10e édition, ce festival soutenu par le ministère de la Culture vous propose plus de 150 rendez-vous dans toute la France. Découvrez tous ceux qui sont près de chez vous en vous rendant sur www.printempsdudessin.com.
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3: Petite pause reggae avec le groupe ORP, le titre La Bonne Parole et cet extrait de l'album Le Village.

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1: On écoute tout de suite J'Acoustique, le titre Change Your Mind.
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Voici l'histoire d'un paysan qui a du mal à joindre les deux bouts. Un peu seul, il comprend pas ce monde fou. Alors il s'installe dans une pièce vide sans lumière, même pas un trou. 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Il déprime, il a envie que son cœur se bloque. Ça tombe bien, ce soir-là, son cœur s'accélère. Et il entend un drôle d'air dans l'atmosphère. En fait, il entend la sagesse des dieux. Une voix sombre et profonde, il ferme ses yeux. Ce poème continue dans son rêve, se diffuse dans son oreille et coule comme une sève. 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

Quand arrive la saison des pluies, ce paysan veut crier au monde cette sagesse qui l'inonde. Il trouve un puits profond et se met à crier, crier une pluie de mots jusqu'à s'épuiser. Les racines s'en nourrissent et font pousser un roseau. Il le coupe et fait trois trous, un trou pour l'air, le feu, un trou pour l'eau. Voilà comment est née la flûte peul, capable de souffler le printemps avec le souffle d'un paysan, souffler le printemps pour que le monde devienne grand.

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1: Bonjour, aujourd'hui nous prenons la direction de Corba pour un événement aussi sportif que festif. La course concert de Corba a rendez-vous
2: et
1: unique
2: qui mêle course à pied et musique. Présenté par
1: L'édition 2026 Tettler. Aura lieu le samedi 27 juin avec un départ enfant à 18h45 et un départ adulte à 20h. Pour parler de cet événement, je reçois aujourd'hui la coprésidente du club, Nathalie Barba. Bonjour Nathalie.
3: Bonjour.
1: Alors pour commencer, pouvez-vous nous raconter l'histoire du club Corba Running et de cette course ?
3: Alors, le club est né il y a quelques années maintenant, et comme tous les clubs de sport, il a été décidé d'organiser une course à pied. Et voilà comment la course concert de Corba est née. Alors, elle se déroulait avant les années 2021, le dimanche, et ensuite après la Covid, elle est passée sur un format semi-nocturne à partir de 20h pour les adultes et 18h45 pour les enfants.
1: Et alors la course concert de Corba allie sport et musique, comment cette idée est née ?
3: Alors elle est née sur le deuxième, donc la deuxième formule, en se disant comment on allait se quitter après la course, et pour pouvoir faire perdurer cette ambiance assez conviviale de fin de course, on a imaginé de faire appel à un groupe de musique pour animer cette fin de journée, cette fin de soirée.
1: Alors cette année marque la quatrième édition de l'événement, vous en avez parlé. Y a-t-il un moment fort ou une anecdote des éditions précédentes qui vous reviennent en tête ?
3: Alors les moments forts sont toujours les moments de départ et d'arrivée d'une course, hein, bien sûr, que ce soit tant sur le plan des enfants, tant sur la course adulte. Et depuis maintenant trois éditions, nous accueillons des Joëlettes. Donc il y a ce mélange valide et non valide, cette inclusion des Joëlettes. Et ça, je crois que le départ de la première édition avec ces Joëlettes ont été un moment marquant.
1: Est-ce que vous pouvez nous expliquer ce que c'est à nous dire ?
3: Les Joëlettes ?
1: Oui, exactement.
3: Effectivement, une Joëlette, donc en fait, une personne qui est portée par des coureurs dans une... c'est comme un hamac, un peu. La personne est non valide, donc elle est portée. Et il y a des coureurs, et c'est un vrai partage pour sentir les sensations des non valides, pour qu'il y ait cette inclusion et pour essayer de vivre les mêmes valeurs et de sentir cette adrénaline au fur et à mesure de la course.
1: Et comment se déroule concrètement la soirée entre les départs des courses et le concert alors ?
3: Alors, on lance un départ à 20h. Les coureurs s'élancent sur notre parcours de 10,5 km. C'est un parcours entre nature et route, sur une grosse partie nature, dans les grandes terres. Et ensuite, à l'arrivée, tout le monde se restaure, reprend ses forces sur un stand de fruits qui est très apprécié. Et au fur et à mesure du temps qui passe, ils vont également se restaurer en ayant une paella. Et la musique va démarrer après les récompenses avec un groupe de musique dans une bonne ambiance. Les bénévoles qui sont les licenciés de Corba Running et les coureurs vont se mélanger et vont profiter de la soirée en dansant.
1: Et donc, quelles sont les nouveautés ou améliorations apportées à cette édition 2026 ?
3: Alors, cette édition 2026 va avoir un vrai groupe live. Les années précédentes, nous avions un DJ qui animait cette partie, entre guillemets, concert, alors que cette année, nous aurons un vrai groupe live, Call Me Jack, qui sera là pour mettre le feu à la soirée.
1: Concrètement, qu'est-ce que cette combinaison apporte aux participants et au public ?
3: Alors, un partage. Un partage. On vient pas essentiellement faire une course, mais on vient partager un moment ensemble, de bout en bout. On discute, on se reconnaît. Nous-mêmes, on est bénévoles sur le Corba Running, mais nous sommes des coureurs toute l'année. Nous allons sur les courses amies, nous voyons les mêmes coureurs sur beaucoup de courses, et c'est le moment de faire la fête et de terminer la saison ensemble.
1: Quelle activité, animation ou stand seront proposés en parallèle des courses?
3: Alors, on n'a pas d'autre activité que celle-ci parce que nous ne pouvons malheureusement pas utiliser l'espace public de la ville de Corba comme nous le souhaitons. Mais en tout cas, ce sera un bon moment de partage entre le concert, le repas et la fin de soirée.
1: Et quels partenaires seront présents cette année?
3: Alors, nous avons depuis quelques années un soutien de l'entreprise Arcole Développement qui offre les cadeaux coureurs et aux bénévoles également. Nous avons une entreprise de chimie de la ville de Corba qui s'appelle Keracol. Nous avons Optique 2000, nous avons Century 21, nous avons France Pare-Brise de Corba également, nous avons le karting SIM qui nous offre des places pour les enfants, nous avons les Halles d'Ozon également, nous avons plusieurs partenaires que nous sommes encore en train de challenger.
1: Comment imaginez-vous l'évolution de la course-concert dans les prochaines années?
3: Alors, nous l'imaginons comme aujourd'hui parce que nous voulons rester une course à taille humaine et profiter de tous, et nous ne voulons pas trop grossir non plus parce que après ce sera une autre organisation avec d'autres difficultés. Et comme nous voulons continuer à accueillir des joëlettes, nous voulons accueillir les coureurs dans de bonnes conditions, nous arrêterons à 750 coureurs sans doute.
1: Quel type de public attire la course-concert? Plutôt des coureurs confirmés, des familles ou des amateurs de musique même?
3: Oui, nous avons en fait tout type. Ça va de, j'ai envie de vous dire, de 16 à 77 ans. Coureur émérite pour faire un chrono, coureur du dimanche, les amis qui se challengent, les entreprises qui se challengent. Tout le monde peut venir, les amateurs de musique pour terminer en beauté et en danse. Tout le monde partage ces mêmes valeurs sportives.
1: Si nos auditeurs veulent participer aux courses, sur quel site ou quelle plateforme peuvent-ils retrouver toutes les infos et accéder aux inscriptions?
3: Toutes les infos sont lisibles sur Chronopus, le site de notre chronométreur. On peut s'inscrire sur les 10,5 km, mais également les enfants, sur chaque distance, 500 mètres, 1000 mètres, 2000 mètres. À partir de ce jour, nous avons 750 dossards en vente, et aujourd'hui, nous avons dépassé la barre des 100 dossards déjà achetés.
1: Et alors, pour finir, est-ce que vous avez un dernier mot pour encourager ceux et celles qui nous écoutent à rejoindre l'événement?
3: Venez nous voir, venez à notre rencontre, venez faire les 10,5 km de la course concert de Corba. C'est un moment de partage, un moment de fête, et vous ne serez pas déçus.
1: Eh bien, merci beaucoup, Nathalie, pour toutes ces informations.
3: Merci à vous.
1: Merci.
3: Merci.
1: Pour rappel, la course concert de Corba aura lieu le samedi 27 juin avec deux départs enfants à 18h45 et adultes à 20h, suivi d'un concert et d'animation tout au long de la soirée. Pour retrouver toutes les informations pratiques, les tarifs et les inscriptions en ligne, rendez-vous sur chronopus.com.
4: Il est l'heure de retrouver Oldelaf, le titre Tu me parles, et cet extrait de l'album Délire chronique.

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1: Musicien multi-instrumentiste profondément influencé par la musique folk, Marty s'est illustré dans différents projets collectifs, notamment Les Croquants et La Barda. Il a intégré le label Irfan. Et pour ce premier album, il nous offre 10 titres tendres, doux, poétiques et réconfortants. On écoute En cercle concentrique avec Simon Mimoun du groupe Debout sur le Zing, et c'est mon coup de cœur sur Radio Couleur.

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3: Le mercredi 24 juin à 20h30, le film Dune de David Lynch s'invite à l'Institut Lumière à Lyon. Projeté dans le cadre de la rétrospective Monde Possible, la science-fiction est mise à l'honneur sur grand écran jusqu'au 19 juillet 2026. Informations et réservations sur www.institut-lumière.org. Toujours à l'Institut Lumière, la star mondiale du cinéma indien, S.S. Rajamouli, arrive à Lyon le samedi 27 juin pour l'ouverture d'une rétrospective qui lui est dédiée. La première partie de la légende de Baobali sera diffusée à 17h, puis la seconde à 20h15 dans le hangar de l'Institut. Programme complet sur www.institut-lumière.org. Du jeudi 25 juin au 25 juillet 2026, le Festival du Péristyle vous propose des concerts gratuits tous les soirs sous les arcades de l'Opéra National de Lyon. Venez profiter de tous les styles de musique avec l'Opéra Underground. Retrouvez toutes les infos sur www.opéra-lyon.com. La 45e édition du Festival Jazz à Vienne aura lieu du 25 juin au 11 juillet 2026. Retrouvez toute la programmation sur www.jazzavienne.com. Une exposition Miles Davis, 100 ans d'influence, vous sera proposée pendant toute la durée du festival au Musée d'Histoire de Vienne, Église Saint-Pierre.
4: On écoute un peu de rock local sur couleur avec le titre Fish Tank, issu de l'album éponyme du groupe Solide.

Dans son sixième album, Ezequiel Paez nous emmène au Brésil en adaptant en français plusieurs classiques de la samba et de la bossa nova des années 1950 à 1970. On écoute Pas tant de chichi pompon et c'est le coup de cœur de Sylvie sur Radio Couleur.

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1: Et voici l'entretien présenté par Lucas Tettler.
2: Cet été, les subsistances, aussi appelées les subs, situées dans le 1er arrondissement de Lyon, proposent au public une multitude de spectacles, de la musique et de la danse. Juliette Lassa, vous êtes secrétaire générale des subs, bonjour à vous.
3: Bonjour.
2: Alors, je l'ai évoqué, les subsistances proposent énormément d'activités pour nous divertir à l'arrivée des beaux jours. Mais avant qu'on parle de cette programmation riche, pouvez-vous nous parler de ce haut lieu culturel qu'est les subs ?
3: Oui, avec plaisir. Les subs, c'est d'abord un lieu de patrimoine absolument magnifique qui a une histoire assez incroyable. Ça a été un couvent au XVIIe siècle de nonnes, ici. Et puis ensuite, c'est devenu le garde-manger de l'armée française pendant plusieurs centaines d'années, et pour devenir dans les années 2000 un lieu artistique dédié à la création contemporaine, un lieu à la fois avec une activité de résidence d'artistes, puisqu'on a des chambres pour héberger les artistes sur place, des chambres qu'on a héritées du coup de la partie religieuse, de l'histoire religieuse de ce lieu, et ce qui nous permet du coup de proposer à des artistes de venir travailler leur spectacle ici sur une durée entre 2 à 3 semaines et de vraiment de résider sur le lieu, d'être vraiment immergé dans la création. Et puis à côté de ça, donc ça c'est une activité importante au SUB, la résidence d'artistes, et on accueille à peu près une trentaine à 40 compagnies dans l'année, et donc on apporte un soutien artistique important aux compagnies au niveau national, régional, national et international. Et puis on a aussi une activité de programmation de spectacles, de diffusion de spectacles toute l'année, pour là aussi rendre compte de la vitalité de la création artistique contemporaine.
2: Au-delà de la culture qui se cache derrière ce lieu, il y a une véritable histoire. Les subs sont ouverts à tous. C'est un véritable lieu qui expose également une immense installation appelée Arcadia. Installée jusqu'en 2027, nous avions pu la découvrir l'année dernière. Il faut dire qu'on ne peut pas la rater avec ses immenses poutres de bois. Est-ce que vous pouvez nous en dire quelques mots ?
3: Oui, bien sûr. Juste effectivement vous dire que ce lieu-là est effectivement un lieu de vie autant qu'un lieu de culture. Et l'idée, c'est vraiment de s'adresser au plus grand nombre et de permettre à tous les habitants, habitantes de la métropole, et d'ailleurs, bien sûr, de découvrir à la fois ce lieu de patrimoine, mais aussi tous les artistes de la programmation. Le pari, c'était l'été, c'est un temps fort ici au SUB, c'est d'ouvrir ce lieu à la fois aux artistes, mais aussi au public. Et on a eu cette idée de métamorphoser chaque année l'esprit avec une œuvre artistique assez forte. Il y a quelques années, on avait eu, je pense que les Lyonnais, Lyonnaises s'en souviennent, le Kraken, une espèce d'immense pieuvre géante en bois qui était là aussi construite en bois, totalement pensée en éco-responsabilité, avec recyclage, etc., avec des matériaux recyclés. Cette œuvre, le Kraken, a été créée donc par le collectif UV Lab, un collectif d'artistes, d'architectes syriens. Et du coup, on a réinvité ce collectif à créer l'œuvre Arcadia. Donc c'est Raled Alouaria et ses acolytes qui ont donc recréé pour l'Esplanade une œuvre monumentale qui offre comme ça sur le site et sur la Saône des points de vue assez exceptionnels et qui nous permet nous aussi de créer et d'inventer avec les artistes des modalités de rencontres différentes avec les publics.
2: Vous l'avez dit, cette œuvre est signée Raled Alouaria et le collectif UV Lab. Ce n'est pas la première fois que ces artistes interviennent au SUB. Est-ce qu'il y a un lien particulier avec les subsistances et ces artistes ?
3: Alors évidemment, puisque encore une fois, comme je vous le disais, c'est des artistes que nous avons rencontrés il y a quelques années et à qui nous avons confié donc la construction d'une des plus grandes œuvres, en tout cas jamais accueillie aux subsistances, donc le Kraken, qui a eu donc un effet complètement incroyable et qui a vraiment marqué les esprits à Lyon. Et puis cette année, l'idée c'était de réinviter Raled Alouaria pour toutes les qualités de son travail et du travail de son collectif, et pour aussi inviter les gens à voyager avec nous autour de cette mythologie qu'est l'Arcadie, qui était dans la Grèce antique une région où les hommes, les animaux vivaient en harmonie dans une nature florissante, avec une certaine idée d'un refuge, une certaine idée d'une terre d'accueil, d'un lieu refuge où les hommes vivraient en paix. Et ça, c'est une formidable utopie et qu'on avait envie aussi de partager avec les habitants, les habitantes. Et Raled travaille énormément autour de ces valeurs-là d'hospitalité, de solidarité liées à son parcours hein, d'artiste exilé. Et nous, ça rejoint effectivement aussi les valeurs qu'on prône ici au SUB, des valeurs d'inclusion, des valeurs de partage, de rencontre. Et pour nous, ça avait beaucoup de sens de faire se rencontrer les valeurs de ces artistes du collectif et celles qu'on prône nous aussi au quotidien. Et juste pour vous dire aussi, le programme de cet été-là a été pensé dans le cadre de la saison Méditerranée qui a été créée par le ministère de la Culture en lien avec l'Institut français. Cette saison-là, elle fait la part belle aux artistes du pourtour méditerranéen. Et donc le collectif UV Lab, qui vit à Marseille mais qui est aussi originaire de Syrie, voilà, faisait du coup sens dans le cadre de ce programme.
2: Et que ce soit Raled ou le collectif UV Lab, est-ce qu'ils viennent souvent ici pour voir leur œuvre évoluer et avoir le retour des publics ?
3: Évidemment. Forcément, l'inauguration l'année dernière de cette œuvre magnifique a été jalonnée par pas mal de rendez-vous artistiques proposés par Raled lui-même et le collectif. Donc, ils ont participé à la coprogrammation de plusieurs, à la fois concerts, spectacles de danse l'année dernière. Et puis cette année, on leur a confié aussi la programmation du week-end d'ouverture. Donc, ils étaient évidemment là. Et le collectif que Raled représente a mixé aussi pendant ce grand moment d'ouverture. On a accueilli plus de 6600 personnes en un week-end avec aussi des spectacles, un collectif berlinois, mais avec des artistes aussi exilés. Un collectif queer qui s'appelait Queer Against Borders. Et l'esplanade était absolument remplie. Voilà, donc ça a eu un gros succès grâce à Raled.
2: Alors on y vient, cette programmation, elle est rythmée par justement Arcadia. À quoi peut-on s'attendre pour les prochains mois, les prochaines semaines au SUB ?
3: Alors, la programmation, elle est foisonnante. Au SUB l'été, elle existe aussi, je tiens à le préciser quand même. En fait, on est ouvert toute l'année, on n'est pas seulement un lieu estival. Hein. Tout au long de l'année, vous retrouverez une programmation ici au SUB. Mais l'été, c'est vrai que c'est un temps fort dans la vie des SUB. Pour toutes les raisons que je vous ai déjà citées, c'est l'occasion aussi pour nous de mener un travail de territoire important, un travail de coopération culturelle avec des grands événements qui rythment la ville de Lyon. Et c'est pourquoi, pendant l'été, on a des partenariats forts avec le Festival des Nuits de Fourvière et notamment, nous accueillons là, en ce moment, le spectacle de Feda Wardak autour du territoire afghan et de la question de l'impérialisme sur ces territoires et de l'extractivisme à outrance des sols afghans et des conséquences sur les habitants. Et donc ça, c'est en partenariat avec les Nuits de Fourvière. C'est une installation incroyable et je vous invite à aller la découvrir sous la verrière. C'est absolument magnifique. Et puis avec les Nuits de Fourvière, on aura aussi de la danse avec Habib Bentanfou et avec un karaoké géant sur l'esplanade. Et on aura aussi le bal du 14 juillet, qui est pour nous un événement extrêmement fédérateur et très convivial, qui a lieu chaque année au SUB, qui offre un point de vue exceptionnel sur les feux d'artifice tirés depuis Fourvière. Et cette année, c'est Wanjiru Kamuru, qui est une chorégraphe kényane, qui va donc du coup orchestrer ce bal en partenariat avec les Nuits de Fourvière et avec la complicité d'une soixantaine d'amateuristes. Et puis, on a accueilli aussi Littérature Live, le grand festival de littérature, et on a un week-end consacré à la danse qui s'appelle Dance People. C'est un festival international de danse avec des ateliers, des workshops, des spectacles. Ce sera au mois de juin. Et qu'on va clôturer avec la fête de la musique, avec plein de propositions gratuites et de musique du monde sur l'esplanade. Et c'est des grands rendez-vous attendus par les Lyonnais, Lyonnaises, et qui vont vraiment être très chouettes.
2: Des spectacles entièrement gratuits sont aussi proposés. Est-ce que c'est une manière pour vous de rendre accessible ce lieu à tous ?
3: Évidemment, ça participe eh bien, de la découverte de ce lieu, de permettre à toutes et tous de venir pour s'y retrouver entre amis. Et nous, on a effectivement, on met un point d'honneur à faire en sorte que ce programme, à la fois estival, mais aussi le reste de l'année, puisse être le plus accessible possible, que chacun puisse découvrir le spectacle vivant et découvrir la création contemporaine.
2: Et d'ouvrir ce lieu à tous. En parlant d'accessibilité, ce qui frappe lorsqu'on regarde l'agenda des subsistances, c'est qu'il y en a pour tous les goûts, tous les âges et tous les styles. Au quotidien, ce n'est pas trop compliqué de justement penser une programmation qui pourrait toucher tous les publics.
3: Ça, c'est très important pour nous. Ça rejoint l'accessibilité à toutes et tous. Ça rejoint notre volonté de partager au plus grand nombre. Et c'est pour nous important, du coup, que dans ce programme, il y ait des propositions adaptées, en tout cas, aux familles, adaptées à tous les goûts également, puisque vous l'avez dit très bien tout à l'heure, c'est une programmation pluridisciplinaire. On y trouve de la danse, des arts du mouvement, du cirque, de la musique beaucoup, et puis des cultures très différentes aussi.
2: Un autre temps fort qui arrive à partir du 27 septembre 2026, c'est le Festival International d'Illustration Contemporaine. Il s'agit de sa 4e édition. Vous pouvez nous présenter l'événement, s'il vous plaît.
3: Oui, ben là, c'est un événement aussi qui compte beaucoup ici dans le projet des SUB. C'est un festival qui est créé par l'agence Keyblind. Et le festival est un peu en miroir. L'événement qui, comme ça, rassemble énormément d'artistes issus du milieu de l'illustration dans le monde entier. Et donc, dans tous les espaces des SUB et aux Beaux-Arts, on pourra y trouver des expositions, un marché avec des exposants d'art, des ateliers, des battles de dessins en direct, des cycles de courts-métrages dédiés à l'animation en tout genre, avec des partenariats foisonnants et multiples, avec énormément de festivals dans le monde aussi. Donc c'est à la fois à la croisée du spectacle vivant et l'illustration et des arts visuels, et c'est un festival qui compte énormément aujourd'hui dans le paysage culturel lyonnais.
2: On l'a compris, les subsistances n'ont pas fini de nous divertir. Pouvez-vous nous rappeler toutes les informations pratiques si on souhaite venir vous rencontrer ici aux subsistances ?
3: Oui, tout à fait. Mais écoutez, nous, on est en bord de Saône, dans le premier arrondissement de Lyon. Et on est ouvert, en tout cas, pour cette grande période estivale. Nous sommes ouverts du mercredi au samedi soir de 18h à 23h30 et quelques dimanches exceptionnellement en lien avec le programme que vous retrouverez sur notre site internet. Et juste pour terminer, vous dire que donc, la saison estivale, elle se terminera le 3 octobre, donc c'est une sorte d'été indien qui va se prolonger et qui va se clôturer avec une grande, grande fête participative avec plus d'une centaine d'amateuristes, une grande fête qui s'appelle Tarab, et c'est une création chorégraphique participative signée Eric Minkon-Castin, qui est un artiste qui va être associé au SUB pendant plusieurs années. Donc ce sera notre soirée de clôture et je vous y invite toutes et tous à nous rejoindre.
2: Un beau programme en perspective. Eh bien, merci à vous, Juliette Lassard, secrétaire générale aux subsistances. On vous retrouve donc tout l'été jusqu'au 3 octobre 2026 pour s'amuser, faire la fête et boire un verre. Toutes les informations sont à retrouver sur www.les-subs.com.
3: Merci beaucoup, à bientôt.
4: Dans vos oreilles, Flore Benguigui and the Sensible Knots, avec leur titre More Understanding Than a Man, issu de l'album I-330.
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Originaire de Toulouse, le groupe Voltaire, en référence à la langue française, a été créé en 2021. Le trio a sorti son deuxième EP, Des fantômes et des anges, cette année. On écoute le titre Banquise, extrait de cet EP.

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3: Du jeudi 25 juin au samedi 4 juillet, la compagnie Ariadne vous convie à Chamagneux pour profiter des ateliers et des spectacles créés dans le cadre de l'édition 2026 du festival Les Inaperçus, festival international de théâtre adolescent francophone. Retrouvez toutes les informations sur www.cie-ariadne.fr. Le festival du solstice aux rencontres de Brangues, proposé par l'association Les Nouvelles Rencontres de Brangues et la communauté de communes Les Balcons du Dauphiné, aura lieu du 23 au 26 juin 2026. Au programme, théâtre, musique, poésie et visite du château du domaine Paul Claudel à Brangues. Informations et réservations sur https://solstice-de-brangues.fr ou rencontre-brangues.fr. Le samedi 27 juin, venez à la rencontre de l'artiste Giulia Andreani pour son exposition « Peinture froide » au MAC de Lyon. Cette exposition retrace plus d'une décennie de sa pratique artistique et explore la représentation des pouvoirs au XXe siècle, qu'il s'agisse d'art, de guerre, de récits officiels ou de voix marginales. Informations et réservations sur www.mac-lyon.com. Jusqu'au samedi 11 juillet, la Bibliothèque municipale de Lyon vous partage une partie de ses collections centrées autour de l'ésotérique et vous propose de vous immerger dans ce monde mystique grâce à des ateliers, des conférences et autres activités organisées dans le cadre de l'exposition « Aux frontières du réel ». Plus d'informations sur www.bm-lyon.fr.

Et maintenant, un extrait du prochain album de Laure Brisa, Miroir, le titre de Qui sur Couleur.

0: Il est l'heure de retrouver Marie Cigale, le titre Femme Tatouage, extrait de l'album éponyme.
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0: Et voici l'entretien présenté par Lucas Tettler.
1: Jusqu'au 18 juillet prochain, le Centre d'art Comète, situé dans le 3e arrondissement de Lyon, accueille sa toute nouvelle exposition « Derrière l'Alouette ». Ce nom original cache en réalité un duo d'artistes, Anastasia Simonin et Kazuo Yagi-Marsden. Bonjour à vous deux.
2: Bonjour.
1: Alors « Derrière l'Alouette », c'est une exposition où il est question de canalisation, d'organes et de résidus. Tous ces mots sont assez abstraits. Est-ce que vous pouvez nous expliquer un petit peu plus ce que vous avez voulu proposer au public ?
3: Alors, pour cette exposition à Comète, on a voulu parler de la relation de notre corps à notre environnement et en prenant appui sur des points de passage comme les fonds des éviers, le trou de l'oreille, le fond de la gorge. Et en se basant sur ces éléments, on a imaginé toutes sortes de sculptures qui changeaient d'échelle en bois et qui parlaient de ce rapport à notre environnement.
1: À travers votre exposition, vous travaillez beaucoup aussi le bois et la pierre. Vous faites également le parallèle entre des objets du quotidien, comme des éviers ou des cotons de tige, avec des parties de notre corps humain. Comment avez-vous pensé à ces associations ?
3: Souvent, c'est des associations assez physiques ou esthétiques. Par exemple, l'albâtre qui est blanc avec le noyer sombre derrière. C'est des associations qui nous procurent une sorte de sensation tactile. Un métal qui est froid avec un bois chaud à côté. De mettre ça en contraste, ça éveille des sensations.
1: Donc beaucoup de références avec le corps. Est-ce que vous avez eu d'autres inspirations ?
3: Oui, c'est souvent le rapport au corps, mais aussi le rapport à ce que touche le corps. Par exemple, les objets quotidiens qu'on va utiliser, la douche, le lavabo, et tout ça, ça nous inspire, mais c'est vrai que c'est toujours des objets qui sont proches du corps.
1: Vous travaillez beaucoup le bois, en faisant référence aussi à la peau de notre corps humain, etc. Est-ce que finalement notre peau ne serait pas une forme d'écorce ?
2: Oui, je pense qu'on pourrait dire ça. On pense souvent à la peau comme un espace de frontière avec l'extérieur, par lequel il y a des choses qui rentrent et qui sortent, qui font une respiration.
3: Oui, c'est pas que forcément une barrière, mais c'est aussi quelque chose qui laisse passer des choses. Les arbres, avec leurs écorces, arrivent à sentir les changements de température, de pression. On sait même qu'ils peuvent communiquer entre eux. Dans ce côté membrane, il y a cette question de protection, de quelque chose qui contient un corps, mais aussi quelque chose qui communique avec l'extérieur.
1: Vous travaillez le bois, la pierre, le métal. Est-ce qu'il y a un type d'objet ou une matière que vous préférez travailler au quotidien ?
2: Je pense qu'on aime bien travailler l'étain, vu qu'il y a un métal qui fond à basse température et avec lequel on peut faire des couler, faire fondre, recouler dans notre empreinte. Et c'est assez immédiat comme résultat. Et dans l'étain, c'est du métal, ça brille. Il y a un truc qu'on aime bien qui capte la lumière, qui est assez beau dans le métal brillant.
3: Et on aime bien travailler aussi avec des pierres, donc de la stéatite ou de l'albâtre. Et c'est souvent des pierres qui sont assez douces à travailler, qu'on peut travailler avec des limes. On a rarement envie de travailler avec, par exemple, du bronze ou du marbre, parce que c'est des matières qui permettent moins d'expérimentation et qui ont besoin de beaucoup plus de force mécanique pour les travailler. On est souvent dans des expérimentations d'atelier assez rapides.
1: Comme je disais, le nom de l'exposition est lui aussi original, Derrière l'Alouette. D'où vous est-il venu ?
2: On a mis pas mal de temps à trouver le titre, c'était assez difficile. Il y a ces formes de luettes dans l'exposition. Je pense qu'on a découvert le terme de luette en travaillant dessus. Je pense qu'avant on pensait que c'était une glotte. Je pense qu'on aimait bien la sonorité de la luette. On aimait bien cette idée qu'on travaille beaucoup sur l'idée des trous, qu'il y a quelque chose derrière le trou et on ne sait pas forcément ce qu'il y a. Il y avait quelque chose d'assez mystérieux derrière la luette. Et en plus, ça a fait sens avec l'exposition où c'est la seule œuvre qui intervient dans les murs de Comète, qui est in situ. Car sans le mur, on voit ce qu'il y a aussi derrière la luette qui est derrière le mur.
1: Est-ce que cette exposition s'adresse à tous les publics ? Tout le monde peut venir ?
3: On espère, mais oui, c'est le but. Et je pense avec le travail de Comète que plusieurs publics puissent apprécier l'exposition grâce à la médiation aussi, bien sûr. Je pense que les formes sont quand même visuellement assez attirantes et donnent envie d'être regardées.
1: Alors tous les deux, vous n'êtes pas lyonnais, vous vivez et travaillez au quotidien à Marseille. Pourquoi avoir choisi Lyon pour exposer votre travail ?
3: Ça s'est fait un peu comme ça, par invitation d'Emilie. On avait déjà travaillé avec la galerie Bikini il y a 3 ans. Et c'était une invitation aussi. On aime beaucoup travailler dans cette ville.
1: Émilie, qui je le rappelle, est la directrice du centre. Vous avez déjà été exposée à Genève, à Madrid ou encore en Franche-Comté. C'est votre deuxième fois ici à Lyon, comme vous nous l'avez dit. Comment est le public lyonnais ? Comment il perçoit vos œuvres ?
2: Je pense qu'on aura peut-être plus l'occasion de le savoir pour Comet. Le principe de Bikini, c'est que c'est une vitrine avec une œuvre derrière la vitrine, mais c'est pas ouvert. Donc on n'a pas eu beaucoup de... On a eu le vernissage, mais on n'a pas eu de rencontre plus longue avec le public. Et je pense qu'à Comet, comme il y a beaucoup d'ateliers, de médiation, on aura plus une idée.
3: Oui, on a hâte de savoir ce qu'ils en pensent.
1: Justement, qu'est-ce que vous attendez de cette exposition ?
3: Je pense que pour nous, on voit cette exposition comme une sorte d'étape de notre travail. Pouvoir sortir de l'atelier et de montrer des pièces et de pouvoir en discuter avec des gens, de connaître leur retour, c'est très important pour nous. On est en attente de ce dialogue.
2: Comet, c'est il n'y a jamais de rideau qui ferme l'espace. Et du coup, l'exposition, même s'il n'y a pas la lumière la nuit, elle est visible tout le temps. Ce qui fait qu'on n'est pas obligé de rentrer pour voir, et ni obligé d'être très familier ou d'être venu pour voir Comet, pour voir l'exposition. Je pense que c'est quelque chose qui est assez intéressant dans l'idée de rencontre avec du public et de partager notre travail.
1: Vous parlez d'étapes. Est-ce que je peux vous demander quelle est la prochaine étape justement de votre travail ?
2: Prochaine étape, on a une autre exposition personnelle à Paris en septembre, une galerie qui s'appelle Galerie Prima, qui est aussi du coup un autre type de lieu d'art.
1: Pour terminer, qu'est-ce que vous voulez que le public retienne de cette exposition ? Quel message voulez-vous transmettre à travers vos œuvres ?
3: Je pense avant tout, on aimerait que le public soit amusé par notre travail et qu'il puisse repenser à ces petits actes qu'il fait au quotidien avec peut-être une autre tonalité.
1: Eh bien, merci à vous deux. Pour rappel, votre exposition est présente au Centre d'art Comet dans le 3e arrondissement de Lyon jusqu'au 18 juillet 2026 de 14h à 18h. Toutes les informations sont à retrouver sur le site internet du lieu www.comet.fr.

Formé en 2013, le groupe The Spitters, originaire de Toulon, a sorti son cinquième album intitulé Fake Brutal. On écoute le titre Demon's Call et c'est le coup de cœur de Gérard, animateur de l'émission Itinéraire Bis sur Radio Couleur.

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0: c'est déjà ça.
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2: Dans l'instant qui vient, on écoute Ragamuffin Boy de Kozik sur couleur.

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1: On écoute Neptune, le titre Chien de casse, extrait de l'EP éponyme.
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2: Du vendredi 19 au dimanche 21 juin, le Festival international des arts de rue Les Invites revient à Villeurbanne. Proposé notamment par les ateliers Frappaz, l'édition de cette année se veut queer, féministe et engagée en plus d'être festive et transgénérationnelle. Vous y retrouverez des artistes comme Lorraine Marx, Rock, Dudu, Melissa Acchiardi ou encore Tatiana Mosio Bungoga. Plus d'informations sur https://invite.villeurbanne.fr. Jusqu'au 27 juin 2026, la Fondation Bulukian à Lyon vous propose de vous plonger dans les œuvres de l'artiste Sarah Jérôme à travers l'exposition Le Mur Invisible. Les peintures, qui reflètent les émotions complexes et intenses, sont inspirées du roman éponyme à l'exposition écrit par Marlène Aushofer en 1963. Retrouvez les détails sur www.bulukian.com. Jusqu'au 30 juin 2027, le Musée des Confluences met à disposition des plus jeunes l'espace Nuages des Petits. Conçu pour leur permettre d'explorer le thème de la fragilité, il propose aux enfants de 2 à 6 ans une véritable petite aventure. Plus d'informations sur https://museedesconfluences.fr. Jusqu'à fin juin, c'est le printemps du dessin. Pour sa 10e édition, ce festival soutenu par le ministère de la Culture vous propose plus de 150 rendez-vous dans toute la France. Découvrez tous ceux qui sont près de chez vous en vous rendant sur www.printempsdudessin.com.

0: Du 25 au 28 juin se tiendra les championnats de France de cyclisme élite sur les routes de notre partenaire, les Vals du Dauphiné. Aujourd'hui, nous allons dans les coulisses de l'organisation de cet événement avec deux agents des Vals du Dauphiné. Bonjour Lucille Rouet, bonjour Véronique Mollion. Alors, quel est votre métier? Et après, nous évoquerons un peu plus en détail ces championnats.
1: Oui, tout à fait. Donc moi, je suis Lucille Rouet. Je suis responsable communication à la communauté de communes les Vals du Dauphiné. C'est une communauté de communes qui est voisine de celle de la Capie, qui comporte 36 communes de la Tour du Pin à Aoste jusqu'à Pont-de-Beauvoisin. Et mon métier, habituellement, c'est de m'occuper de piloter la communication de la collectivité, donner des informations aux usagers, transmettre des messages et accompagner tous les projets qui sont menés pour avoir de la visibilité au sein du territoire et à l'extérieur.
2: Et moi, donc, je suis Véronique Mollion, je suis responsable au sein des VDD de la voirie aménagement opérationnel. Donc, on est plus en charge de réalisation, création des projets pour le compte des VDD, mais aussi pour le compte des communes qui font appel à nous sur les projets de voirie. Voilà.
0: Et donc là, ça va faire à peu près un an que votre quotidien est bouleversé par ces championnats de France de cyclisme élite. Racontez-nous un petit peu en détail les coulisses. Comment est-ce qu'on vous a annoncé cette nouvelle? Comment est-ce que vous êtes mis au travail? Comment est-ce que vous êtes réparti tout ce travail justement?
1: Eh bien, en effet, c'est vrai que c'est un quotidien qui est différent de ce qu'on fait habituellement, puisque ça fait même plus d'un an qu'on travaille sur des championnats de France. Le territoire a accueilli les championnats de France à venir en août 2025. C'était 5 jours de course sur la Tour du Pin. Et on a déjà accompagné, nous, dans nos missions, l'organisation de cet événement, puisque les Vals du Dauphiné et le comité d'organisation du Tour Nord-Isère, le COTNI, étaient co-organisateurs aux côtés de la Fédération française de cyclisme. Et c'est le même schéma cette année, mais avec un format sur 4 jours. Des sportifs élites et beaucoup plus de personnes attendues. On a eu 10 000 personnes l'année dernière, on en attend 40 000 sur 4 jours. Et donc nous, on a effectivement été sollicités pour porter cet événement au niveau organisationnel et dans chacun de nos corps de métier, apporter notre savoir-faire et nos compétences pour l'organisation de cet événement.
2: L'idée étant que chacun trouve sa place dans la fête, que les coureurs puissent courir, que les gens qui viennent puissent venir voir le spectacle et tout ça dans la sécurité, dans l'accueil, le mieux possible. Voilà.
0: C'est quand même une pression énorme.
2: On peut le dire.
1: Oui. oui, on peut le dire parce que c'est vrai que le monde du cyclisme, en tout cas le monde national du cyclisme français, va avoir les yeux rivés sur le Nord-Isère, sur les Vals du Dauphiné pendant cette fin juin. Et nous, chacune et nos collègues, parce que là, on est deux représentantes et on porte la voix de l'ensemble de nos collègues qui nous accompagnent. Mais on est vraiment dans les coulisses et c'est quelque chose, moi, que j'aime beaucoup à titre personnel, ce genre de projet sur plusieurs mois, en plus d'un quotidien qui est déjà effectivement en général bien fourni. On a pendant ces mois de préparation une montée en intensité qui est vraiment pour moi intéressante à vivre professionnellement, et ça m'apporte beaucoup parce que on découvre de nouvelles pratiques, on fait la connaissance de nouvelles personnes. Moi, je découvre aussi le monde du cyclisme, quand bien même j'ai eu, par mes expériences passées, l'occasion aussi de participer à d'autres organisations d'événements. C'est pas quelque chose que je regarde tous les jours ou tous les week-ends. Alors, j'ai un petit œil sur le Tour de France ou autre. Mais être à l'intérieur de l'organisation, c'est encore différent. Et c'est imaginer ce que le public pourrait attendre, moi, dans mes missions personnelles. Et faire, comme le disait Véronique, que la fête soit belle pour les sportifs, mais aussi pour le public qui vient.
2: Oui, c'est énormément de préparation, point de vue organisation technique, si je prends un peu mon prisme. C'est énormément de préparation, d'anticipation. On essaie d'imaginer un peu toutes les solutions à comment accueillir les sportifs, comment accueillir le public, autant en termes de sécurité sanitaire, autant en termes d'accueil, de festifs et autres, de mettre les installations en place, de tout anticiper. Qu'est-ce qu'on fait pour telle action? Qu'est-ce qu'on fait pour telle situation? Et ça fait des mois qu'on est dessus, qu'on organise. Alors, comme l'a dit Lucille, on est là toutes les deux, mais on est nombreux au sein des VDD, mais il y a aussi toutes les communes. Et notamment, nous, on travaille beaucoup avec les services techniques des communes. Alors, la Tour du Pin, les Abrets en Dauphiné, Aoste, qui sont particulièrement touchés par les zones de départ, mais aussi toutes les communes qui vont être traversées, comme la Chapelle de la Tour, qui est très actif et très impacté aussi par la course. Et alors c'est une grosse organisation pour que ça fonctionne, mais les communes se démènent aussi pour que ce soit une grosse organisation, pour que tout le monde soit bien accueilli et heureux d'être là.
0: On va revenir un petit peu plus en détail sur l'organisation juste après. Avant, quand on organise un tel événement, est-ce qu'on a hâte que cet événement ait lieu, ou on appréhende un petit peu quand même? Et on se dit, on aimerait un petit peu plus de temps pour finaliser, pour que ce soit parfait.
2: J'ai envie de dire les deux. On a hâte que ça se finisse parce que c'est quand même une grosse pression. Mais en même temps, on aimerait encore un petit peu de temps parce que des fois qu'on oublie un truc ou un
0: des
2: autre,
0: des
2: idées qui arrivent. Ouais. Parce qu'il y a toujours des idées qui arrivent, Sonia.
1: Il y a toujours des idées qui arrivent et on aimerait que l'événement soit parfait. Rien n'est parfait, mais on aime à s'approcher de la perfection. Je pense que les Vals du Dauphiné, comme c'est le territoire des possibles, on aime les challenges. C'est un territoire qui est audacieux et ambitieux. Et nous, on s'inscrit beaucoup là-dedans et on aime aussi faire que les choses se passent bien. On a hâte d'être là parce que c'est vrai que ça fait... presque 9 mois, c'est limite on a eu le temps
2: une gestation
1: depuis vraiment le démarrage de nos groupes de travail. Et c'est vrai qu'au-delà de cette anecdote des 9 mois, quand on est dans toute gestion de projet, en ce moment je mange vélo, je dors vélo, on est vraiment investi,
2: on pédale dedans,
1: le petit vélo dans la tête a du mal à s'arrêter. Mais plus on approche l'événement, plus on voit des choses qui se concrétisent. Aujourd'hui, par exemple, on a nos collègues qui installent des décorations sur plus de 13 ronds-points du territoire. Donc là, c'est justement un exemple de collaboration entre nos deux groupes de travail, entre Véronique, le volet plus installation logistique et technique, et mon groupe de travail qui s'occupe de la mise en valeur de l'événement, aussi bien au niveau décoration qu'animation. Et de voir justement petit à petit fleurir les affiches, les banderoles, les décorations. La ville de la Tour du Pin a également la semaine dernière installé 5 km de fanions bleu, blanc, rouge dans les rues, des massifs tricolores,
2: les communes
1: qui émergent un peu de partout.
2: Oui, les communes qui ont pour la plupart quand même travaillé leur fleurissement annuel sur la thématique des championnats, donc en bleu, blanc, rouge.
1: Ils jouent le jeu, c'est même assez joli. Et pour répondre à votre question, c'est vrai que du coup, on a hâte parce qu'on voit l'échéance arriver et en même temps, on voudrait tellement encore faire d'ici là. Et moi, j'appréhende un peu l'après aussi parce que quand on est sur des gros événements comme ça, il y a toujours une petite redescente. Mais on pourra être fier puisqu'on l'a déjà été du travail qu'on aura accompli après.
0: Sachant que les championnats de France de cyclisme élite ne sont venus qu'une seule fois en Isère.
1: C'est ça, oui, c'était en 1980 à Miribel-les-Échelles. Donc,
0: ça fait un bon bout de temps.
1: Ça fait de nombreuses années et le département de l'Isère nous accompagne également sur l'événement. C'est quelque chose à la genèse du projet qui était cher à Michel Beau, dont le président du Cotny, qui a fait la proposition à Bernard Badin, président des Vals du Dauphiné, de faire revenir ces championnats de France en Isère. Et la Fédération française de cyclisme nous a suivis, puisque l'objectif, c'était d'accueillir les deux éditions, les à venir une première année et les élites après. Et là, on est en passe de remplir le contrat. Nous, de notre côté, en tout cas, on met tout en œuvre pour que tout soit réussi de la meilleure manière.
0: Alors, sans dévoiler les surprises, on va avoir le droit de voir donc ces championnats de France élites, mais pas que, ça va être une fête. Donc vous avez prévu plein de choses, est-ce que vous pouvez nous en parler un petit peu plus? Et puis on va parler aussi de l'organisation, tout ce qu'on ne pense pas, les barrières, la décoration, tout doit se mettre en place, tout doit être prêt. Est-ce que vous pouvez nous parler de tout ça?
1: Eh bien oui, c'est vrai que comme on l'avait indiqué, on veut que la fête soit belle parce qu'on va avoir forcément un public amateur de cyclisme qui est limite acquis à la cause. Mais on a aussi des curieux, des familles qui vont profiter de l'événement, qui comme moi ne connaissent pas forcément les classements, les grands noms de cyclisme, mais qui ont envie de voir comment ça se passe et en profiter pour s'amuser, profiter des espaces. Et effectivement, au Val du Dauphiné, on on a construit tout un programme d'animation autour sur les 4 jours, donc du 25 au 28 juin, avec un village institutionnel, un village grand public qui sera sur la place Carnot de la Tour du Pin. On aura des stands pour accueillir le public avec des home trainers. Les personnes pourront s'exercer à pédaler, se challenger entre eux. Il y aura également des animations, des concerts qui vont avoir lieu sur la place Antonin-Dubost. Une soirée à ne pas manquer qui est la soirée de présentation des équipes le vendredi 27 juin à 18h30. Place Antonin-Dubost à la Tour du Pin, c'est la place des Halles pour ceux qui connaissent. Et il y a également beaucoup d'initiatives de la part des communes qui, comme le disait Véronique, se sont vraiment saisies de cette opportunité pour fêter le cyclisme et fêter l'événement. Notamment la Chapelle de la Tour qui a un programme d'animation qui est en cours de finalisation sur plusieurs jours, mais aussi la ville de Saint-Didier-de-la-Tour, la ville de la Tour du Pin qui co-organise avec nous les soirées-concerts du vendredi et du samedi. Il y en aura pour tous les goûts. Vraiment. Il y a également pour les tout-petits une course de draisienne qui est organisée le dimanche matin à 9h30 sur la place Carnot par le club de cyclisme des Abrets en Dauphiné. Voilà, on a le monde associatif qui se mobilise, on a les communes, on a nous organisateurs et on a ce programme qui continue de s'étoffer et qui est disponible sur le site valdudauphiné.fr et actualisé au fur et à mesure. Mais pour que tout ça se passe bien, moi, c'est sûr que j'ai besoin de mes collègues de la technique et de la logistique. Et c'est un travail en amont qui est réalisé par les équipes de Véronique sur la base du projet, moi, que j'ai d'animation. Elle met tout en œuvre pour que je puisse réaliser ces choses-là.
2: Voilà, par exemple, si on parle de la soirée de présentation des équipes, eh ben, y a l'estrade, le podium, le grand écran, amener l'électricité, amener des barrières pour sécuriser le passage des coureurs et les stocker.
3: On peut préciser le nombre de barrières parce que c'est assez conséquent.
2: On a 12 km de barrières sur les 4 jours à installer, qui vont bouger un coup sur Arros, un coup, voilà, ça va.
3: Donc
2: ça
3: il
2: va
3: faut trouver
2: déplacer.
3: Les barrières, il faut les installer.
2: On les a loués, on les a pas. Hein. 12 km, on les a pas en stock, donc c'est une location, c'est un coût aussi pour la collectivité, mais en tout cas, c'est aussi des gens qui sont professionnels pour l'installation et la désinstallation, et ils font ça très bien, très vite et dans une cadence qui est assez impressionnante et surtout en sécurité, alors que si on le faisait par nos propres moyens, on serait un petit peu plus artisanal, j'ai envie de dire. Donc voilà, il faut aussi savoir s'entourer des professionnels. Il y a 13 points d'alimentation électrique qui sont prévus sur l'ensemble de l'événement pour des écrans, pour la zone d'arrivée avec les zones télé, les points caméra, voilà, il y a plein.
3: Parce que l'événement va être diffusé à la télé aussi, il faut le préciser.
1: Ouais, tout à fait. Sur les 4 jours de course, on a toujours des relais médias, qu'ils soient nationaux ou locaux, et vous pourrez retrouver le détail effectivement sur notre site internet, mais il faut noter que le samedi et le dimanche, les épreuves reines des titres de championne de France et de champion de France seront retransmises sur France 3 nationale. Donc pour nous, c'est vrai que c'est un coup de projecteur incroyable pour le Nord-Isère, pour les Vals du Dauphiné. Et pour que ça fonctionne, c'est là où nos collaborateurs techniques ont leur rôle à jouer en préparation.
2: Tout à fait. Donc voilà, on essaie de penser à tout pour sécuriser effectivement les coureurs en mettant du barriérage pour que le public reste bien à l'arrière, pour sécuriser aussi le public, accueillir le public parce que l'idée c'est que tout le monde vienne, donc il faut aussi prévoir des zones de stationnement, des zones d'accueil, donc tout ça a été anticipé avec trois espaces dédiés aux camping-caristes qui seront mis en place avec une grosse capacité. Et puis deux immenses parkings pour les VL qui sont de part et d'autre un du côté de l'entrée de la Tour du Pin à proximité de la sortie d'autoroute et un sur la Saint-Clair de la Tour, donc deux très grosses poches qui sont là pour accueillir le maximum de personnes et puis avec possibilité d'en ouvrir encore d'autres si nécessaire parce que voilà, on espère avoir beaucoup beaucoup de gens Et puis on rappelle aussi qu'on peut venir par d'autres moyens. Hein. Là, il y a la SNCF, il y a le vélo, il y a la marche à pied. Enfin, venez, venez nombreux.
1: En effet, hein, c'est vrai qu'il faut rappeler que la gare de la Tour du Pin est à seulement 5 minutes à pied du départ des courses et à moins de 10 minutes à pied du cœur de l'événement, la ligne d'arrivée, le village d'animation. Donc on incite fortement l'ensemble du public à prendre le train pour venir. Depuis Bourgoin-Jallieu, on n'est qu'à 8 minutes de la gare de la Tour du Pin. Je pense que c'est important aussi de savoir profiter de ces infrastructures pour aussi profiter de l'événement sans souci de stationnement ou autre.
3: Donc plus aucune excuse.
1: Exactement.
3: On peut venir voir ces championnats de France élite.
1: Et on peut venir voir, profiter des animations, voir des sportifs de haut niveau, ressentir l'émotion du podium protocolaire, profiter des commerces locaux qui seront ouverts pour faire également profiter l'ensemble des visiteurs. Vraiment, les voyants sont tous au vert pour que la fête soit belle pour tout le monde. Et on a pensé, nous, à tout.
2: On a essayé.
1: On a pensé à tout. Effectivement, en tout cas, on a vraiment cerné le maximum de choses pour penser à tout. On n'est pas à l'abri d'avoir oublié des choses, mais tout est en place pour que la fête soit magique et que tout le monde en profite, en effet.
2: On peut peut-être aussi rappeler que la semaine dernière, on a inauguré un panneau sur la montée de Béjuy, qui est quand même le lieu un peu phare de ces championnats, parce que c'est une côte qui monte à, je vais dire une bêtise.
1: Alors la moyenne, c'est une côte de 1 km de long, moyenne 8,4 avec une pointe à 13%.
2: Voilà.
1: Et ce panneau, effectivement, est le premier d'une série qui va matérialiser les montées remarquables du territoire. Et c'est la montée de Béjuy et la côte de Béjuy, pardon, est sur la commune de la Chapelle de la Tour et va être l'un des lieux phares de ces épreuves sportives.
2: Avec une zone d'accueil du public importante, avec grand écran et puis vue sur la montée. On a aussi beaucoup travaillé, il faut le dire, avec les services de secours. On travaillait en collaboration également avec la préfecture de l'Isère, la gendarmerie, le SDIS, le SAMU aussi qui sont en alerte. Les communes seront aussi en alerte avec leur plan de sauvegarde communal pour au cas où il faille déclencher quelque chose qu'on soit en capacité de le faire. C'est juste en veille, on ne veut pas déclencher, on n'espère pas, mais voilà, on a essayé vraiment d'anticiper toutes les situations. Et puis voilà, on a aussi mis un peu l'accent sur le côté développement durable de ces jeux avec des actions à destination notamment des déchets, des gobelets recyclables, collecte des déchets qui sera répartie des zones de dépôt, sur les goodies aussi, les choses comme ça, on a essayé d'être un peu vertueux.
1: C'est ça. Et il faut aussi dire que l'ensemble des buvettes seront disponibles. Il y aura des points d'eau disponibles parce qu'on risque d'avoir des périodes de chaleur. Donc on incite beaucoup le public à venir avec des gourdes qui pourront remplir gratuitement sur les points d'eau. Donc par rapport au volet effectivement éco-responsable de l'événement, on a imaginé tout ce qui pouvait être intéressant. On a aussi accompagné en termes de communication cet événement effectivement pour le rendre visible un maximum. On a organisé près d'une dizaine de réunions publiques à destination de la population, des professionnels de santé, des commerçants pour que chacun ait le degré d'information le plus fin possible pour pouvoir aussi adapter son quotidien parce que tout le monde n'est pas forcément intéressé par l'événement.
3: Et j'ai entendu dire qu'elles avaient eu du succès ces réunions.
1: Elles ont eu énormément de succès, oui, on a eu plus de 140 personnes à la Chapelle de la Tour, 2 fois 50 personnes à la Tour du Pin, ça a été vraiment un franc succès. Et également de la visibilité en dehors de nos outils de communication. Moi je tiens à remercier aussi les territoires ou les villes voisines avec qui on a fait des échanges de visibilité, notamment la ville de Bourgoin-Jallieu. Ces petits échanges qui ne coûtent rien, on fait la promotion d'un événement pour l'un et en retour l'autre fait la promotion d'événement pour l'autre sur nos outils existants. Donc je pense qu'il y a vraiment, au-delà nous de l'organisation VDD, vraiment une émulation globale qui s'est faite et qui est à souligner.
3: On va rester sur ces dernières paroles. Merci beaucoup d'être venu nous expliquer les coulisses un petit peu de cet événement. On le rappelle qu'il aura lieu donc du 25 au 28 juin sur les territoires donc des Vals du Dauphiné. On retrouve tout le programme sur votre site internet.
1: Tout à fait. N'hésitez pas à consulter Val au pluriel, VALS du Dauphiné sans accent.fr.
3: Et à venir donc profiter de ces championnats de France élite.
1: on vous accueillera avec grand plaisir.
2: Et tout ce qu'il faudra.
3: Merci.
2: Et le soleil en plus, on essaye.
1: En plus,
3: c'est sûr. C'est sûr.
0: Merci Lucille Rouet, responsable communication, et merci également à Véronique Mollion, responsable service voirie aménagement opérationnel au Val du Dauphiné, pour cet entretien.
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David Byrne, le chanteur du groupe Talking Heads, est de retour avec un nouvel album intitulé Who is the Sky. On écoute le titre What is the Reason, extrait du nouvel opus de David Byrne, sorti en septembre 2025, et c'est le coup de cœur de Gérard, animateur de l'émission Itinéraire Bis sur Radio Couleur.

0: T'as envie de faire ça là?
1: De... Ah ouais, j'en ai carrément pété un quoi. Ok, ouais. J'ai pas changé le truc.
0: Ouais.
1: Là, putain merde.

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